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les soirs pendant les vacances. En 7 sur 7, dès 20h, on va faire la fête et on va retrouver évidemment tous les soirs les plus grands DJ de la planète. On en parlait il y a 3 minutes avec Alex, Riab, Sam Felt et Tomorrowland One World Video à partir de minuit. Jusqu'à minuit, je vous joue vos sons préférés dans Party Fun et seulement vos sons préférés pour les choisir. Le WhatsApp 06 43 07 12 89, le mail mico@funradio.fr, les réseaux sociaux, la page Fun Radio, la page Mico C, un petit DM et ça marche également sur l'application Fun Radio pour lâcher un message directement sur l'appli. Comme ça, vous pouvez lâcher un petit message vocal, un petit message texte et je vous mixe vos sons préférés. Bébé Rixa, Riab qu'on va retrouver tout à l'heure, on va s'écouter le son de Loca Loca, Royal Digolo dans classique avec California Dreamin' et pour démarrer, un son que j'adore. Voici Jennifer Lopez et David Guetta, c'est le son de Save Me Tonight. Je m'appelle Mico C, welcome on board.

avec le sample de Faceless Insomnia, le son de New Religion sur Fun Radio. Je vous souhaite un excellent début de week-end, les amis. Vous l'avez compris, on va faire la fête en 7 sur 7 tous les soirs dans Party Fun sur Fun Radio dès 20h. Comme ça, vous sortez de la plage, vous sortez du taf. On va faire la fête avec tous vos sons préférés sur Fun Radio. La preuve. On est de retour avec John Summit. Le son de Rehab, Global DJs dans un instant, avec No Good et également Some People, le classique de Shandrive, remixé par Calamni.

remix des Mamas and Papas. Repris il y a plus de 20 ans maintenant. En 2004, Roy Indigolo reprenait ce classique car ils font la Dreamin' dans Party Fun sur Fun Radio. James Hype avant 21h pour le Sérotonine. Chick Rose et le remix de Somebody's Watching Me de Rockwell avec la voix du fils de Berry Gordy, le patron du label culte Motown, qui est d'ailleurs Rockwell était le demi-frère dans des LMFAO. Voilà, qui était aussi un des fils de Berry Gordy. Bref, on connaît tous le parti rock en thème. Le son de Party Fun. Oui, on apprend des choses aussi en faisant la fête. Vendredi soir, on est là. Il y a Epsilon qui va débarquer dans les prochaines minutes avec son nouveau son. Félix Dean aussi. Et ça, on adore une reprise. Peut-on cacher une autre reprise de Royal Gigolos à l'instant. Et en 2004, justement, quand Royal Gigolos sortait ce California Dreamin', on dansait sur le titre de Star Sailor. Lui aussi, remis au goût du jour par Offenbach. Voici Port to the Floor dans Party Fun.

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1: Fun Radio. 21h pile, bel été, bonnes vacances avec le son de Party Fun sur Fun Radio. Je m'appelle Mikosé, on passe l'été ensemble, on passe vos vacances avec vous tous les soirs en direct. Le son de Party Fun avec tous les sons qui font du bien pour sortir du boulot, pour sortir de la plage. On se détend avec ce qui nous fait plaisir. Vous choisissez la musique avec moi, le WhatsApp, le mail, les réseaux sociaux et l'application Fun Radio. Calvin Harris, Justy Jack Style Jones, le nouveau Alexandre Astin avec Tenacria. Et ça, j'adore les amis. Le dernier Timmy Trumpet avec John Martin, c'est le son de All My Life. Je vous souhaite un bel été, bienvenue tout le monde, c'est le son de Party Fun sur Fun Radio.

sur Fun Radio. Bienvenue tout le monde, le son de Party Fun avec Another Afrojack dans un instant et le son de David Guetta avec Awake Tonight. Et on va continuer de se faire plaisir avec vos sons préférés. On passe les vacances ensemble tous les soirs, tout l'été sur Fun Radio. The Second Voice, le nouveau Blaster Jax ou encore le son qu'on adore. Riabou face à maintenant, voici Believe dans Party Fun.

avec vos sons préférés dans Party Fun. Gros programme ce soir. Rihab, Sam Felt, Tomorrowland, One World With You à partir de minuit. Et jusqu'à minuit, je vous mixe vos sons préférés. Le mail, le WhatsApp, l'application pour choisir vos sons préférés. Et le quart d'heure qui arrive est juste dingue. On se fait le son de Fisher en remix. Michael Jackson, Billie Jean, ça fait toujours du bien pour attaquer le week-end. Et un classique d'Axel & Grosso, voici le son de

vous partez en soirée avec les amis. On s'occupe de vous tous les soirs. 4 heures de playlist en direct, vous la choisissez. Avec nous, cette playlist, avec le WhatsApp, avec le mail, avec les réseaux sociaux et directement l'application Fun Radio sur votre smartphone. Le son de Party Fun, c'était leur suite avec Opolite avant 22h. Et le dernier Blaster Jax avec le remix de Désenchanté maintenant sur Fun.

avec Clan, le dernier Blaster Jax avec Unfaithful, You Met Oscan et le retour de Sound of Legend évidemment. San Francisco, ça arrive.

En tout cas, on s'occupe de vous toute la soirée avec vos sons préférés dans Party Fun sur Fun Radio. Jusqu'à minuit, vous faites la prog avec moi, le mail mico@funradio.fr, le WhatsApp 06 43 07 12 89 et évidemment les réseaux sociaux et l'application Fun Radio. Comme promis pour le son, on va se faire plaisir avec Afrojack, avec Huma Toscan et Sound of Legend maintenant. Voici San Francisco sur Fun.

J'adore le nouveau Henri PFR avec Sola dans Party Fun sur Fun Radio. Vous l'avez compris, le Party Fun de l'été, c'est ici que ça se passe tous les soirs sur Fun Radio à partir de 20h et c'est évidemment en direct avec tous les sons qu'on adore. Merci pour tous les messages qui arrivent par mail, sur le WhatsApp, sur les réseaux sociaux et sur l'application Fun Radio. Vous ouvrez sur votre smartphone l'application Fun Radio, vous arrivez sur une page d'accueil, Mikosé, Party Fun, 20h minuit, et juste en dessous, réagir à l'émission, message texte, message vocal, vous choisissez la musique et je vous joue vos morceaux préférés avant minuit. La preuve, le nouveau Showtech et Kate Ryan, un classique des années 80, le fameux LALA.

C'est tout frais les amis, le dernier Showtech avec le vocal de Kate Ryan, LALA. 22h30, le début du week-end avec vous, on va partir en soirée. Si vous avez sur doute déjà une idée, un plan, peut-être dans un bar, peut-être chez des potes, peut-être en boîte. En tout cas, si vous sortez, si vous prenez la voiture, n'oubliez pas d'avoir un capitaine de soirée, histoire de sortir et de revenir en sécurité. Je compte sur vous. Mike Candice, Lil Nas X pour le son et le son de

Le son de Boza avec Magnétique sur Fun Radio. Belle soirée tout le monde, on est en mode party fun vacances. Vous l'avez compris, ça veut dire qu'on est là tous les soirs. On 7 sur 7, on passe les vacances ensemble en direct. Évidemment dans party fun sur Fun Radio dès minuit. On passera en mode festival avec tout mon Relais One World Video pour se mettre dans le bain, puisque l'édition 2026 va attaquer la semaine prochaine. D'ici là, on continue de se faire plaisir également avec Riab, avec Sam Felt pour le son. Et là, on est de retour avec Axwell et Offenbach qui reprend le classique de Star Sailor. Fort to the floor, c'est la suite. Et je vous cale également Martin Garrix avec Ed Sheeran. Repeat it. Ça arrive maintenant sur Fun.

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1: Mais on ne s'arrête plus les amis, 23h tout pile, je vous souhaite évidemment un bon début de week-end sur la première radio dance. Je m'appelle Nico, c'est parti Fun, on passe en bout de la soirée ensemble avant de retrouver Sam Felt, Riab et évidemment Tomorrowland, One World Radio sur Fun Radio. En replay FR, on va s'écouter The Night, reprise en classique des années 90 qui s'appelait Because The Night Coro dans les années 90 pour les plus anciens. Vous allez reconnaître cette version qui est juste dingue, le nouveau Axwell. Et Offenbach, ils reprennent le classique de Star Sailor, on part 20 ans en arrière. Voici Fall to the Floor sur Fun Radio.

La nouvelle génération a découvert la voix de Bonnie Tyler sur le titre Together. Avec David Guetta et Patton, grande voix de la musique des années 70, 80, 90, 2000 sur plus de 50 ans. Et voix incroyable de Bonnie Tyler qui nous a quittés hier. Donc voilà, c'est histoire de faire un hommage à notre manière dans Party Fun de jouer ce titre incroyable de David Guetta, de Hi Patton. Et donc cette voix aussi incroyable là aussi parce qu'elle était vraiment hyper reconnaissable, la voix de Bonnie Tyler qui va nous manquer. 23h17, c'est en direct. Bon week-end, bonnes vacances les amis. Il y a des gens qui sont là au rattrapage peut-être. Bon courage s'il y a un petit week-end rattrapage et un petit week-end révision. Bon courage à vous pour ceux qui ont leurs examens. Bah, félicitations. Belles vacances avec le son de Party Fun. On va se faire Peggy Gou, Martin Garrix, Fischer et le son d'Armin Van Buren. Voici You Get to Know maintenant.

Martin Garrix et Ed Sheeran. Repeat It. Après la version 2015, la version 2026. Jusqu'au bout. Vendredi soir, on est là, on est en direct évidemment. Pas d'émission enregistrée, pas des espèces de trucs de mix que vous avez entendu toute l'année. Non, c'est tout frais. On est là tous les soirs en direct. On va se faire plaisir avec la team des DJ résidents de Party Fun, avec Matt, avec Nayama, avec Sobaka et Koshka. On va se retrouver tous les soirs. On va être là dès 20h. Bref, on va se faire plaisir, les amis. Alors, montez le son. Le son de Party Fun. On va passer la soirée avec Sam Felt, avec Riab et en mode festival. Histoire de se mettre dans le bain parce que ça arrive. Hein, c'est la semaine prochaine. Pour tour l'un ou One World Video dans une demi-heure maintenant sur Fun Radio. Jusqu'à minuit, je vous joue vos sons préférés en direct. T'es sur Fun Radio, David Guetta, Patton, Walk Away, Calvin Harris et Timmy Trumpet, John Martin, voici On Life.

Parfait pour attaquer la soirée. Peut-être partir en club tout à l'heure avec les potes. Peut-être une soirée dans un bar, une petite soirée à la maison. On sait qu'on affrontera effectivement l'Espagne mardi pour la demi-finale. En tout cas, on est là avec le son de Party Fun pour s'ambiancer, vos sons préférés. Jusqu'à minuit, on a rendez-vous avec Tomorrowland, One World With You, avec Rihab, avec Sam Felt. Et juste avant, je vous passe David Guetta et Patton Walk Away. Mike Candice, nouveau son. Le retour de Mike Candice, Backdrops. Ça débarque juste après. Calvin Harris, aussi satisfait.

Le dernier Mike Candice dans Party Fun sur Fun Radio. Belle soirée, bon vendredi soir les amis et belles vacances. On est là tous les soirs en direct, on passe les vacances avec vous tous les soirs de l'été évidemment. En 7 sur 7 à partir de 20h pour faire la fête en mode Party Fun. Party Fun ça se poursuit hein. Restez là évidemment avec Riab à partir d'une heure du matin, avec Sam Felt aussi dans la nuit. Et dans un instant on passe en mode festival, on se prépare pour Baume en Belgique et pour l'édition de Hulun, c'est de Tomorrowland. Tomorrowland One World Video. Dans un instant, sur Fun Radio, excellent week-end. Je vous retrouve demain soir, je serai là dès 20h au platine de Party Fun. Dimanche soir aussi, dès 20h au platine de Party Fun. Et juste avant, le samedi, le dimanche, tout l'été, on va se faire plaisir. Les plus gros classiques de Fun Radio, on va réviser ensemble nos classiques préférés. 18h, 20h, tout à l'heure, ce sera Fun Radio Anthologie. Allez hop, Tomorrowland One World Video, ça débarque maintenant.

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